0: ce qu'on aurait dû m'enseigner?
1: De rêver d'un plan A et d'en faire une réalité, c'est ce qu'on devrait dire à l'école, c'est ce qu'on aurait dû m'enseigner. To dream about a plan A and to turn it into reality, that's what should be said in school.